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0: Bonjour à tous, bienvenue, il est 10h, vous êtes sur Fréquence 7, il est l'heure de retrouver à présent le journal de Radio France Internationale.
1: C'est bon d'être là.
2: Il est 10h à Paris, 8h en temps universel, merci d'être avec nous. Bonjour, bienvenue. RFI vous informe et vous donne la parole. Dans 10 minutes, vos questions sur l'actualité. Dans 30 minutes, la dernière édition d'Afrique Matin, suivie comme tous les vendredis de votre libre antenne. Mais d'abord, le journal international. Bonjour Gaëtan Planet.
3: Bonjour Juan et bonjour à tous. La Chine coupable du plus gros piratage de données électorales de l'histoire. L'accusation est signée Donald Trump. On y revient dès le début de cette édition. On va parler aussi de l'épidémie d'Ebola en RDC, un nouveau centre de traitement attaqué à coups de pierre. On sera en Allemagne où se tient aujourd'hui un conseil des ministres franco-allemands. C'est le dernier de l'ère Macron. Et puis la guerre au Moyen-Orient qui provoque des tensions sur le marché des minerais rares. C'est un rapport qui le dit. Nous ne pouvons plus jamais assister à une nouvelle élection volée, dit Donald Trump. Nouvelle, car pour lui, celle de 2020 l'a été. Il l'a une fois de plus martelé hier soir lors d'un discours à la télévision, parlant comme toujours de fraude et d'irrégularité lors de sa défaite face à Joe Biden, mais sans toutefois, là aussi comme toujours, en apporter la moindre preuve. Et le voilà maintenant qui s'inquiète pour les midterms. Les élections de mi-mandat prévues en novembre, il l'affirme, le système électoral américain est miné par des vulnérabilités choquantes. Et il accuse Pékin, Edouard Maille.
4: La Chine serait responsable d'ingérence électorale et cela depuis plusieurs années, en commençant par l'élection de 2020 perdue par Donald Trump, avec ce qui pourrait être selon lui la plus grande atteinte de l'histoire à des données personnelles d'Américains.
5: Ce qui a permis à la Chine d'obtenir illégalement 220 millions de fichiers d'électeurs américains.
4: Sauf qu'aux États-Unis, ces informations sont publiques, même si souvent payantes. Le président s'appuie sur ces documents confidentiels qui existent, mais son interprétation est exagérée et de nombreuses preuves des ingérences auraient été cachées par le Deep State, selon Donald Trump, l'idée d'un État profond qui œuvre contre lui. Le président s'en est aussi pris au système électoral, ses machines électroniques pour voter et comptabiliser les votes.
5: Elles sont vulnérables, elles sont faciles à compromettre et des personnes dans notre gouvernement le savaient.
4: Ces accusations ne sont pas nouvelles, de même que celles selon lesquelles des personnes non américaines ou même déclarées mortes auraient voté. Et de tels cas existent, mais dans une proportion nettement plus infime que celle avancée par Donald Trump et sans conséquence sur les résultats. Mais avec cette ribambelle d'accusations, Donald Trump relance les doutes qui existent dans la société américaine sur la fiabilité des élections. Edouard Maï, Atlanta, RFI.
3: Donald Trump qui a aussi appelé au retrait des licences des chaînes NBC et ABC qui n'ont pas diffusé son allocution. Pour le président américain, ça montre, je cite, qu'elles savent combien notre système est corrompu et qu'elles ne veulent pas le révéler. Et lui qui est habitué des coups de pression sur les médias depuis son retour au pouvoir. A noter aussi la réaction de la Chine ce matin après donc ces accusations de Trump sur une prétendue ingérence dans les élections américaines. Pures inventions, dit Pékin. 8 morts cette nuit en Iran selon un média d'État après de nouvelles frappes américaines. Elles auraient visé des structures civiles, notamment des ponts, mais aussi un aéroport et une gare dans le sud du pays. L'Iran, de son côté, a à nouveau attaqué des cibles américaines dans les pays de la région, en Jordanie, au Qatar, mais aussi à Oman. Et c'est justement au large d'Oman, près du détroit d'Hormuz, qu'un navire a été touché par un projectile non identifié, nous apprend ce matin une agence de sécurité maritime britannique qui précise qu'il n'y a pas eu de victimes. Macky Sall attendu à Dakar aujourd'hui. L'ancien président sénégalais va pas s'y attarder, 3 petites heures seulement pour rencontrer son successeur Bassirou Diomaye Faye et tenter d'obtenir son soutien pour sa candidature au poste de secrétaire général de l'ONU. C'est la première fois que Macky Sall revient au Sénégal depuis qu'il a quitté le pouvoir en avril 2024. En République démocratique du Congo, les agents chargés de la riposte contre Ebola ont quitté Niakoundé hier, à 45 km au sud-ouest de Bounia, dans la province de l'Ituri. Ils sont partis pour des raisons de sécurité, alors que mercredi soir, des hommes ont caillassé un centre de traitement. Les précisions d'Alexandra Brangeon.
6: Les circonstances exactes de l'attaque contre le centre de traitement Ebola de Niakoundé sont encore floues. Il y aurait 2 incidents séparés. Selon plusieurs témoignages, des coups de feu impliquant des miliciens locaux ont éclaté dans la localité. Un de leurs chefs est décédé. Parallèlement, la famille d'une femme enceinte décédé au centre médical a tenté de récupérer son corps et de colère a caillassé le centre de traitement. Ces deux incidents ont créé la panique. Dans la confusion, quatre patients Ebola ont pris la fuite. Jeudi matin, le personnel médical de l'OMS, d'Africa CDC et d'une ONG Samaritan's Purse a quitté Nyankunde pour être rapatrié à Bunia. Selon un responsable du centre médical, les quatre patients Ebola sont revenus au centre. En revanche, un cas suspect a lui pris la fuite. Ce responsable qui s'inquiète du départ des équipes de riposte, soit une quinzaine de personnes. Tant que les conditions sécuritaires ne sont pas bonnes, dit-il, la riposte à l'épidémie risque d'être freinée.
3: En Israël, la Knesset est dissoute, autodissoute. Même c'était cette nuit, le Parlement a officialisé la fin de sa mandature de 4 ans, ce qui ouvre la voie des élections législatives. Ce sera le 27 octobre prochain. Pas d'élections législatives au Royaume-Uni, mais un changement de Premier ministre quand même après la démission de Keir Starmer. C'est Andy Burnham qui va le remplacer, a priori dès lundi. Mais avant ça, il doit devenir officiellement le nouveau chef des travaillistes. Ce sera fait aujourd'hui, lors d'un congrès extraordinaire du parti à Londres. Lui quittera le pouvoir l'an prochain. Alors c'est son dernier conseil des ministres franco-allemand dans un château près de Cologne. Emmanuel Macron et Friedrich Merz, avec qui il a dîné hier soir, ils veulent prouver que le moteur franco-allemand peut être performant. Après, c'est vrai, quelques ratés ces dernières semaines. À Berlin, correspondance de Pascal Thibault.
7: Je suis très heureux de pouvoir être là ce soir et demain et de pouvoir avancer dans ce moment qui est celui d'un réveil stratégique européen.
8: Merci à vous. Bonne soirée. Au revoir.
9: Réveil stratégique européen, réflexe franco-allemand ou encore rebondir avec des projets concrets après l'enterrement douloureux pour les deux pays du système de combat aérien du futur SCAF. Emmanuel Macron et Friedrich Merz veulent montrer pour ce dernier conseil des ministres franco-allemands du président français que Paris et Berlin peuvent encore trouver des convergences sur la sécurité, notamment avec la dissuasion nucléaire avancée qui doit se concrétiser dès cet automne. Plus d'Europe en matière de défense, de spatiale, de compétitivité, un accord sur le financement pluriannuel de l'Union européenne pour les prochaines années figure à l'ordre du jour. Emmanuel Macron veut, dans sa dernière ligne droite, montrer qu'il peut encore porter des projets. Berlin, qui s'inquiète d'une victoire de Marine Le Pen à la présidentielle, veut faire avancer différents dossiers avant le printemps 2027. Dans une tribune, le président du groupe d'amitié France-Allemagne au Bundestag, Roland Theiss, estime que ce conseil des ministres bilatéral peut être une étape décisive pour ne pas céder au fatalisme, mais mettre en avant une responsabilité partagée pour l'Europe. L'accent mis sur la société civile lors de la rencontre est aussi un moyen peut-être de la renforcer si sur le plan politique, le franco-allemand était mis à mal. Pascal Thibault, Berlin RFI.
3: Et le Premier ministre d'Emmanuel Macron, Sébastien Lecornu, a lui achevé hier une visite au Maroc en compagnie de plusieurs membres de son gouvernement. Ils ont participé à une réunion de haut niveau entre les deux pays. 14 accords de coopération ont été signés. Le rapport annuel de l'Agence internationale de l'énergie, il a été publié hier et ses conclusions sont assez claires. Les métaux rares, on ne peut plus faire sans. Ils sont indispensables pour les voitures électriques, les batteries, pour l'éolien aussi. Le besoin est acté, d'accord, mais la guerre est passée par là, Pauline Fragonas.
10: La crise au Moyen-Orient a largement affecté l'approvisionnement en minéraux critiques, comme le détaille Tae Yoon Kim, membre de l'Agence internationale de l'énergie.
11: La situation dans le détroit d'Ormuz a davantage affecté les prix de l'aluminium, du soufre et de l'hélium. Mais certains minéraux, comme le germanium, ont également connu d'importantes hausses de prix parce qu'il y a plus de demandes dans la défense.
10: Autre point de tension pour l'AIE, le monopole de la Chine dans la transformation de ces minéraux, bien que des efforts d'investissement soient faits au niveau de certains acteurs comme les États-Unis. Tim Gould est chef économiste de l'organisation.
12: La part de marché des principaux raffineurs est passée de plus de 90% en 2023 à environ 85% en 2025. Et nous prévoyons que cette part continue de baisser pour s'établir à environ 70% d'ici 2035.
10: Problème, beaucoup de ces projets ont toujours du mal à aboutir, selon Tae Yoon Kim.
11: Ces projets sont souvent confrontés à des coûts d'investissement ou d'exploitation plus élevés que ceux des fournisseurs en place, ce qui rend très difficile leur mise en œuvre.
10: Autre défi, les restrictions à l'exportation de certains États producteurs, comme la Chine ou certains pays africains. Parmi les pistes avancées, la constitution de stocks stratégiques.
3: Et puis, pas de changement à la tête des Lions de l'Atlas. L'entraîneur Mohamed Warbi, confirmé hier par la Fédération marocaine de football. Et ce, malgré des critiques après l'élimination de l'équipe en quart de finale du mondial masculin. La finale, je le rappelle, ce sera dimanche, Espagne-Argentine. Et on apprend ce matin que le Premier ministre espagnol Pedro Sanchez sera bien au stade dans la banlieue de New York, et ce, malgré les relations tendues avec Donald Trump, qui sera là lui aussi. Par Javier Milei, le président argentin, qui préfère s'abstenir, il se dit très superstitieux et il regardera le match depuis sa résidence, comme il l'a fait depuis le début de la compétition à chaque match de l'Argentine, ce qui lui a visiblement plutôt réussi jusqu'à présent. Merci d'écouter RFI, il est 10h10 à Paris, 2h de moins en temps universel. Juan Gomez, c'est à vous.
2: Merci Gaëtan Plenet de nous avoir informés. 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
1: Bonjour à toutes et à tous et bienvenue dans cet agenda de l'été de ce vendredi 17 juillet. C'est parti, la folle tournée des fous semblants a commencé. Leur dernière création, la petite poépsie lunatique, où la philosophie cherche à faire marrer nos pensées les plus moroses, voit s'envoler sur le tapis volant de leur folie collective et contagieuse une bande de personnages fragmentés, épuisés, dispersés dans des rôles sociaux incompatibles. Vous n'y êtes pas ? Alors allez sur place, ce soir à Dompnac, demain à Payzac, dimanche à La Blachère, sont les premières dates, les prochaines suivront. Le spectacle commence à 21h, il y a à boire et à manger les crocs d'Éric dès 20h30. Le prix est libre à partir de 7€ et c'est gratuit pour les moins de 12 ans. On poursuit avec une scène ouverte à Meyre ce soir. C'est le cabaret interactif à 2 balles, gratuit et ouvert à toutes et tous, proposé par la chorale Les Fonce qui peuvent, au camping auprès de mon arbre, à Meyre donc. L'idée est que dès 20h30, le spectacle fait par vous commence. Chacun amène ce qu'il fait vibrer, un instrument, des chants, un conte, un sketch, un tour de danse ou de passe-passe, du stand-up. Tout cela doit durer entre 1 et 6 minutes. Mais la soirée débute bien avant, dès 19h avec Auberge Espagnole ou du Honduras de Belgique ou d'Ardèche d'ailleurs, un petit gazpacho à 2 balles préparé par vous hôtes et l'ouverture de la buvette. Cette scène ouverte, le cabaret à 2 balles, se déroule ce soir dès 19h, 20h30 pour le show, au camping auprès de mon arbre à Maire. Un autre 2 balles, un swing et un jazz, ce soir à 21h sur le parvis du château de Blou à Tueil. Concert du trio La Belle Époque Swing Jazz pour plonger dans l'atmosphère intemporelle des années 30 à 50, on parle de 1900. Le trio rend hommage aux légendes du jazz manouche et du swing comme Benny Goodman, Ella Fitzgerald, Louis Armstrong, Django Reinhardt ou ici

Pink Jazz, c'est ce soir à 21h sur le parvis du Château de Blou à Thueil. L'entrée est libre et gratuite. Repli à l'intérieur en cas de mauvais temps. Si, si, ça peut arriver. Ce soir, toujours, la fine équipe organise une soirée au Jardin du Mont-Fleury à Saint-Germain. Urgence à dire, urgence climatique, urgence psychédélique. À 21h, le conteur Éric Desrien vient nous parler du discours du chef Seattle pour, en partant de ce texte légendaire, tisser des liens, secouer des dogmes, chercher des petites bêtes sur le chemin d'autres demain. On peut entendre dans ce discours « Apprenez à vos enfants ce que nous avons toujours appris aux nôtres, que la terre est notre terre et que ce qui advient à la terre advient au fils de la terre. » Ensuite suivra un concert des Sulfate Kétamine, un combo furieusement rock'n'roll et nourri à tout ce qui se faisait de plus ou moins électrique dans les années 60 et 70. Taillé pour la scène et poussé par une urgence de tous les instants, ils ont donné naissance au runk, nom ou adjectif cosmique variable selon les décibels, style musical à prédominance rock'n'roll et ça ressemble à ça.

Éric Derrien et les sulfates kétamine, c'est ce soir au Jardin du Mont-Fleury à Saint-Germain. La soirée est en participation libre avec buvette et repas sur place. La 27e édition des Nuits des Étoiles en Val-de-Ligne se déroulera à Chassiers de ce soir à dimanche. Comme chaque année, cette manifestation est organisée par l'association Claire d'Étoiles et Brin de Jardin et la mairie de Chassiers et est ouverte à tout public. Au programme, sur le thème principal, les éclipses de l'été 2026, en préparation à l'éclipse de soleil du 12 août, qui sera, elle, presque totale en Ardèche, et de l'éclipse de lune du 28 août, eh bien, exposition, atelier, observation du ciel de nuit et observation du soleil. On pourra même s'y procurer des lunettes spéciales éclipse de soleil homologuées. Attention, les soirées des 17 et 18 juillet, avec nombre de places limitées, l'inscription est donc indispensable sur le site www.clairedetoiles-brindejardin.info. Pour l'après-midi du dimanche 19 juillet, pas d'inscription utile, l'entrée est libre, la manifestation s'achève ce jour-là à 20h. Tel le soleil après l'éclipse, la mystique fête de Malars va réapparaître dans notre contrée en 2026 et c'est ce soir et demain. Ce week-end donc, l'association malarsienne Les Baranas vous invite à sortir de la matrice et à se joindre à eux, vêtus de votre plus folle tenue fluo et délurée pour danser et festoyer entre êtres illuminés. Le chapelier fou n'a qu'à bien se tenir. L'entrée du Pays des Merveilles, c'est par là, à Malars, ce week-end. Et au programme, concerts et DJ les deux soirs. Vendredi de 17h à 3h, on y entendra par exemple Balaphonic Sound System, In Dispatch, Nessie. Et demain, samedi, ça commence à 15h, ça se termine à 4h du matin. On pourra entendre Dom Colmé, Tano et son piano, Akesteko, qu'on écoute en ce moment, DJ Snook ou Hugues. Concert donc les deux soirs, aujourd'hui et demain, pour la fête de Malars, mais pas que. Il y a aussi des animations, spectacles, déambulations, ainsi que des petites boutiques à trésors, des espaces jeux, des coins siestes, des flash tattoo et des fluomatons. Le pass un jour est à 9€, deux jours 15€. Allez, on embarque. 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
1: 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Derrière ce projet, deux amis, un auteur-compositeur-interprète et un guitariste-arrangeur, réunis autour d'un univers entre chansons françaises à texte et sonorités pop-rock. Le groupe propose des chansons qui explorent les tourments de l'âme humaine dans une ambiance à la fois mélancolique et engagée, avec des influences allant de Bachung à Radiohead, en passant par U2 ou encore Pink Floyd. Pour cette date, Dyer sera accompagné de 4 musiciens, Rémi Bayou à la guitare, Sylvain Braconnier à la batterie, Vincent Braconnier à la basse, Arthur Bouldouir à la guitare et au clavier, aux côtés du chanteur Thierry Zernecki. Rendez-vous vendredi 24 juillet à 19h, place du Barry à Saint-Just-d'Ardèche, entrée gratuite.

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2: 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Alors sur cet album, que du beau monde. L'éternel de la musique, ça va être le fil conducteur de ce soir, on va retrouver son univers.
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2: 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Dans l'éternel de la musique, des harmonies vocales somptueuses. Un chanteur avec une voix androgyne.
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2: 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Vous allez voir ce titre, un petit goût de friandise. On se retrouve sur Fréquence Tech. 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
1: Bonjour à toutes et à tous et bienvenue dans cet agenda de l'été de ce vendredi 17 juillet. C'est parti, la folle tournée des Fous Semblants a commencé. Leur dernière création, la petite Poepsie Lunatique, où la philosophie cherche à faire marrer nos pensées les plus moroses, voit s'envoler sur le tapis volant de leur folie collective et contagieuse une bande de personnages fragmentés, épuisés, dispersés dans des rôles sociaux incompatibles. Vous n'y êtes pas ? Alors allez sur place, ce soir à Dontenac, demain à Paysac, dimanche à La Blachère, sont les premières dates, les prochaines suivront. Le spectacle commence à 21h, il y a à boire et à manger les crocs d'Éric dès 20h30. Le prix est libre à partir de 7€ et c'est gratuit pour les moins de 12 ans. On poursuit avec une scène ouverte à Meyre ce soir. C'est le cabaret interactif à 2 balles, gratuit et ouvert à toutes et tous, proposé par la chorale Les Fonce qui peuvent, au camping auprès de mon arbre, à Meyre donc. L'idée est que dès 20h30, le spectacle fait par vous commence. Chacun amène ce qu'il fait vibrer, un instrument, des chants, un conte, un sketch, un tour de danse ou de passe-passe, du stand-up. Tout cela doit durer entre 1 et 6 minutes. Mais la soirée débute bien avant, dès 19h avec Auberge Espagnole ou du Honduras de Belgique ou d'Ardèche d'ailleurs, un petit gazpacho à 2 balles préparé par vous hôtes et l'ouverture de la buvette. Cette scène ouverte, le cabaret à 2 balles, se déroule ce soir dès 19h, 20h30 pour le show, au camping auprès de mon arbre à Maïr. Un autre 2 balles, un swing et un jazz, ce soir à 21h sur le parvis du château de Blou à Tueil. Concert du trio La Belle Époque Swing Jazz pour plonger dans l'atmosphère intemporelle des années 30 à 50, on parle de 1900. Le trio rend hommage aux légendes du jazz manouche et du swing comme Benny Goodman, Ella Fitzgerald, Louis Armstrong, Django Reinhardt ou ici Irving.

Swing Jazz, c'est ce soir à 21h sur le parvis du Château de Blou à Tueil. L'entrée est libre et gratuite. Repli à l'intérieur en cas de mauvais temps. Si, si, ça peut arriver. Ce soir, toujours, la fine équipe organise une soirée au jardin du Mont-Fleury à Saint-Germain. Urgence à dire, urgence climatique, urgence psychédélique. À 21h, le conteur Éric Desrien vient nous parler du discours du chef Seattle pour, en partant de ce texte légendaire, tisser des liens, secouer des dogmes, chercher des petites bêtes sur le chemin d'autres demain. On peut entendre dans ce discours « Apprenez à vos enfants ce que nous avons toujours appris aux nôtres, que la terre est notre terre et que ce qui advient à la terre advient au fils de la terre ». Ensuite suivra un concert des Sulfate Kétamine, un combo furieusement rock'n'roll et nourri à tout ce qui se faisait de plus ou moins électrique dans les années 60 et 70. Taillé pour la scène et poussé par une urgence de tous les instants, ils ont donné naissance au runk, nom ou adjectif cosmique variable selon les décibels, style musical à prédominance rock'n'roll et ça ressemble à ça.

0: Éric Derrien et les sulfates kétamine, c'est ce soir au Jardin du Mont-Fleury à Saint-Germain. La soirée est en participation libre avec buvette et repas sur place. La 27e édition des Nuits des Étoiles en Val-de-Ligne se déroulera à Chassiers de ce soir à dimanche. Comme chaque année, cette manifestation est organisée par l'association Claire d'Étoiles et Brin de Jardin et la mairie de Chassiers et est ouverte à tout public. Au programme, sur le thème principal, les éclipses de l'été 2026, en préparation à l'éclipse de soleil du 12 août, qui sera, elle, presque totale en Ardèche, et de l'éclipse de lune du 28 août, eh bien, exposition, atelier, observation du ciel de nuit et observation du soleil. On pourra même s'y procurer des lunettes spéciales éclipse de soleil homologuées. Attention, les soirées des 17 et 18 juillet, avec nombre de places limitées, l'inscription est donc indispensable sur le site www.clairedetoiles-brindejardin.info. Pour l'après-midi du dimanche 19 juillet, pas d'inscription utile, l'entrée est libre, la manifestation s'achève ce jour-là à 20h. Tel le soleil après l'éclipse, la mystique fête de Malars va réapparaître dans notre contrée en 2026, et c'est ce soir et demain. Ce week-end donc, l'association malarsienne Les Baranas vous invite à sortir de la matrice et à se joindre à eux, vêtus de votre plus folle tenue fluo et délurée, pour danser et festoyer entre êtres illuminés. Le chapelier fou n'a qu'à bien se tenir. L'entrée du Pays des Merveilles, c'est par là, à Malars, ce week-end. Et au programme, concerts et DJ les deux soirs. Vendredi de 17h à 3h, on y entendra par exemple Balaphonic Sound System, Indispatch, Nessie. Et demain, samedi, ça commence à 15h, ça se termine à 4h du matin. On pourra entendre Dom Colmé, Tano et son piano, Akesteko, qu'on écoute en ce moment, DJ Snook ou Hugues Hulug. Concert donc les deux soirs, aujourd'hui et demain, pour la fête de Malars, mais pas que. Il y a aussi des animations, spectacles, déambulations, ainsi que des petites boutiques à trésors, des espaces jeux, des coins siestes, des flash tattoos et des fluomatons. Le pass un jour est à 9€, deux jours 15€. Allez, on embarque. 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

Vous êtes bien sur Fréquence 7, il est 19h et tout de suite on va retrouver les rediffs de l'été avec l'éternel de la musique présenté par Marc. Si Marc vous propose des dates dans cette émission, merci de ne pas en tenir compte.

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1: Céleste, habitant de la Terre, eh bien bonsoir, on se retrouve dans l'Éternel de la musique sur Fréquence 7, votre radio différente décalée pas pareil comme tous les vendredis soirs. Et nous allons faire un voyage jubilatoire riche en folie vocale superbement maîtrisée. On pourrait peut-être parler d'un ovni, un objet vocal non identifié. En tous les cas, ils feront le Festival d'Avignon du 5 juillet au 26 juillet au Théâtre L'Optimiste. Ce soir, envolons-nous avec les grandes gueules.
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En maestro du groupe Les Grandes Gueules, on retrouve Bruno Lecaussois qui crée cet ensemble vocal en 1993 à Montpellier. On était sur leur album Vocal Extrême. Alors c'est un album assez étonnant puisqu'il n'y a pas de paroles, mais juste des variations de couleurs si poétiques comme sur Chevija que l'on vient d'écouter. On retrouvait à la voix, en plus de Bruno Lecaussois, Victoria Rumler, David Richard, Christelle Monchy, Guylaine Cosseron, Véronique Vasserin, Julien Baudry. On va poursuivre maintenant toujours avec Poésie et on est sur l'album Poésique. C'est la combinaison de poésie et musique. Et oui, puisqu'on y retrouve des textes de Baudelaire, d'Alphonse Allais ou même encore des titres de Nougaro. L'idée était de dépoussiérer et de rendre surprenant, étonnant, plein de vie, comme si Bobby McFerrin chantait du Satie avec Camille. Je vous propose d'écouter le titre « À bout de souffle » de Nougaro, repris, retravaillé par Les Grandes Gueules, et on y retrouve évidemment la ritournelle du Blue Rondo à la turque.

0: présent sur place.
1: Alors c'est à chaque fois vraiment des performances vocales et artistiques uniques. On était cette fois-ci toujours avec la voix de Bruno Lecaussois, David Richard, Victoria Rumler, Christelle Monchy, mais cette fois-ci il y avait en plus Olivier Goulet, Véronique Lerme et Elsa Gelly. Alors cette fois-ci, on va aller faire un tour sur leur album qui s'intitule Bobby Groove. Cette fois-ci, on y retrouve jazz, salsa, berceuse. L'idée était de faire swinguer les mots, les groover avec humour. Alors attention, les textes sont respectés, mais ils sont juste boostés. Et je vous propose d'écouter justement le titre « Je suis né au Chili » de « Des grandes gueules » et le titre de « Bobby Lapointe » à l'origine.

Quelle prouesse, un véritable exploit, et cette approche est tellement musicale, du beau, du swing, de la joie, de l'amour. On était sur l'album Absolute Jazz a cappella et le titre Espanol, et là on retrouvait les voix de Bruno Lecossois, David Richard, Elsa Gelli ou encore Candice Danichet qui était aussi sur Bobby Groove, mais on y ajoute les voix de Christelle Monchy et Sonia Nedelec. Alors pour poursuivre, on va dans de l'originalité, de la tendresse, quelques claquements de doigts. Quatre voix nues pour une remarquable performance que cette reprise des titres les plus ou moins connus d'Henri Salvador. Et là, je vous propose le titre « Le lion est mort ce soir » en live. Vous êtes toujours dans l'éternel de la musique sur Fréquence 7, votre radio différente décalée, pas pareille.

Waouh, on a juste l'impression d'avoir un orchestre, alors que là, il n'était que quatre. Il y avait Bruno Lecossois, David Richard, Victoria Rumler et Marie Fossel. D'ailleurs, petit aparté, comme je vous disais en début d'émission, les Grandes Gueules seront en concert pendant toute la durée du Festival Off d'Avignon au Théâtre L'Optimiste du 5 juillet au 26 juillet. Si je vous parle exercice de style de Raymond Queneau, ça vous dit quelque chose ? Mais si, forcément, cette banale histoire de querelle dans le bus qu'il a racontée 99 fois dans le même livre et 99 fois de façon différente. Eh bien, quelle bagatelle pour les Grandes Gueules de reprendre ce texte en 22 versions différentes. Cette fois-ci, on ajoutera la voix de Tania Magritte, Elsa Gelly, à celle de Bruno Lecossois et David Richard. Et je vous propose d'écouter une première version qui s'intitule « Vulgaire ».

Alors, vous aurez bien compris que nous étions restés dans exercice de style avec une deuxième version de cette querelle dans le bus, extrait d'exercice de style de Raymond.

J'en ai encore le frisson, ce quatre voix pour reprendre le boléro, c'est juste somptueux. D'ailleurs, la petite anecdote, il faut savoir que le boléro de Ravel fait partie des le morceau de classique préféré de David Richard. On va poursuivre toujours dans le nouveau spectacle Les Jongleurs de son. Et alors là, c'est juste un morceau qui illustre tellement bien ce titre, Les Jongleurs de son. Un titre à rallonge, comme j'adore dans l'éternat de la musique. Un texte de Henri Michaud, mis en voix, qui s'intitule « Nous autres ».

C'est incroyable comme sur ce titre nous autres, les voix se modulent en une infinité de déclinaisons. Cette formation est juste époustouflante. Donc vous les retrouverez à partir du 5 juillet au Festival Off d'Avignon, au Théâtre L'Optimiste, et ce jusqu'au 26 juillet. Titre de leur spectacle, Les Jongleurs des Sons et Les Grandes Gueules. Et pour finir justement avec eux, là je vous propose d'écouter le morceau qui, moi, m'émeut, on va dire ça, je le trouve magnifique. Victoria Rumler a le lead vocal sur ce titre. On est avec Bruno Lecossois, David Richard et Marie Fossel. On fait un retour dans l'univers Salvador et le titre, eh bien, c'est Syracuse.

0: Vous étiez dans la dernière émission de la saison de l'Éternel de la musique sur Fréquence 7, votre radio différente décalée pas pareil. On était ce soir avec les grandes gueules que l'on retrouve durant tout le mois de juillet au Festival Off d'Avignon au Théâtre L'Optimiste du 5 juillet au 26 juillet si je ne m'abuse. Alors n'oubliez pas d'aller faire un tour sur la page Facebook de Fréquence 7 ou celle de l'Éternel de la musique pour suivre l'actualité, même si durant l'été l'actualité forcément sera un peu moins présente. N'oubliez pas d'aller faire un tour aussi sur le site de la radio, là vous y retrouverez tous les replays de vos émissions. Quant à nous, on se retrouve cet été dans la version estivale de l'Éternel, c'est-à-dire des rediffusions des émissions de cette saison, et sinon dès septembre, toujours au même horaire sur Fréquence 7. Alors à ciao habitants de la Terre, un bel été à vous et à très très bientôt.
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0: Il est 20h, vous écoutez Fréquence 7 et les rediffs de l'été se poursuivent avec Francine la Latine.
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1: Bonjour à tout le monde. Je vais commencer à vous raconter une petite histoire que, dans le temps de l'esclavage, les rituels africains étaient amenés par les esclaves en Amérique latine et Amérique du Nord, mais on parle de l'Amérique latine. Et bien, ce que moi j'ignorais, c'est que il y avait des grands groupes de gens en Afrique qui pensaient qu'ils étaient abandonnés par leur dieu. Alors en 2002, j'ai fait un grand voyage avec mon orchestre en Afrique du Sud et avec que des musiciens des Caraïbes. Et on cherchait un thème pour ce voyage et c'est devenu « The Gods Have Returned to Africa ». Alors, c'était un grand soulagement pour les gens dans les townships en Afrique du Sud, cette idée que les dieux pouvaient aussi retourner. Pour vous raconter musicalement que ce n'est pas que la musique africaine qui est allée en Amérique latine, mais aussi qu'il y a des influences de l'Amérique latine qui sont retournées en Afrique. Par exemple, Cesaria Evora avec Saudade.

Alors, Cesaria Evora, la roi de Saudade. Je dois avouer que personnellement, j'ai aussi beaucoup de Saudade. Mon chat était tué hier, non, la semaine passée, par un autre chat. Et je ne savais pas qu'on pouvait être tellement en deuil pour un animal. C'est incroyable. Bon, mais on continue. Là, je vais vous jouer Salif Keita avec Cesaria Evora aussi. Et je vais vous raconter une anecdote. Salif Keita venait jouer à Amsterdam dans un festival d'or l'été. Et il avait cette chanson fameuse avec cette chanteuse, je ne me rappelle plus trop le nom maintenant, qui était dans tous les pop charts. Alors bref, la fameuse chanteuse n'était pas là, alors c'était une jeune fille qui avait l'honneur de prendre sa place. Et ce qui m'a choqué, c'est que Salif Keita n'avait aucune bienveillance pour la fille et l'ignorait complètement sur scène, et c'était lui le grand roi. Alors je me disais, si tu es tellement fameux et tu peux pas avoir un peu d'empathie pour quelqu'un avec toi sur scène, c'est lamentable quand même. Voilà, ça c'est moi. Vous me connaissez maintenant. Salif Keita et Cesaria Evora.

Imaginez-vous, vous êtes dans un pays chaud. Vous êtes dehors sur une terrasse non pavée, avec de la terre sous les pieds. Le soleil se couche et vous êtes en train de danser doucement sur cette musique. Ça doit être agréable, non ? Alors, on va continuer avec une rumba congolaise. Alors, ils s'appellent ça aussi African Jazz, comme ils veulent. Le truc, c'est que c'est quand même, dont on parle aujourd'hui, le croisement des styles des musiques latines qui sont revenues en Afrique. Alors là, on va écouter à... Attendez, j'avais le nom. Bon, je vous le joue, je dis après. C'est Mabanzo, Baninga, Baninga.

0: Oh là là, ça s'arrête comme ça. Ça, je savais pas. Bon, on continue avec une expérimentation de technique. J'essaye de faire la technique de l'émission moi-même. Et là, j'ai un enregistrement de mon quartet à Cape Town en 2009 avec une chanson de Tin Whistle de Spokes Machiane que j'adore. Mais c'est très doux parce que c'était juste par un, disons, par un portable. Alors, on va voir si vous pouvez l'écouter ou pas. Oh! Alors, ça dure un peu... Alors, je vous explique, Spokes Machiane, c'est une tradition Tin Whistle qui est après aussi... non, qui est probablement venue d'Irlande et l'Écosse et est aussi allée en Afrique. Avec toutes ces influences de rythme de nouveau.
1: The Kwela is a very old song from South Africa itself. And my uncle, after the World War II, went to live in what now is Zimbabwe. And his parents were always hoping to hear from him, because for years he didn't hear anything from him. 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And one of them was this song.

etc., etc. Alors, on va finir avec Ry Cooder, aussi un musicien par excellence que j'adore, qui s'adapte au style qu'il rencontre, qu'il aime bien. Et cette morceau s'appelle Canción Mixteca.

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0: Et on termine cette soirée rediff de l'été avec Wild Wild World Music qui vous est présentée par Nico aka Kermit.
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Eh oui, bonsoir à vous, nous y sommes, vous y êtes, tout va bien, vous êtes toujours sur Fréquence 7. Nous allons ouvrir une nouvelle Wild Wise World Music session. Exactement.

Au programme, comme d'habitude, un petit voyage musical tous horizons et tous genres, histoire de faire un peu vibrer les oreilles dans le bon sens du poil. Mais oui, mais oui, mais oui.

Yeah, pas de doute. Vous êtes toujours sur les bonnes ondes de fréquence 7 via la bande FM ou les ondes internet dans le Wide Wise World Music. Quebrala. Yep. Pour info, vous retrouverez bien sûr tous les titres diffusés sur l'excellent nouveau site www.fréquence7.com sur la page Wide Wise World Music. Indeed. Hey.

Ah oh, eh bien oui, ben oui, oui. Bon, ben voilà, vous venez de faire un joli petit tour de piste dans le Wild West Born Music. On vous a vu, on vous a vu, on vous a vu. Vous l'avez même fait en dansant, bravo. Ou en tout cas en frétillant doucement des oreilles. Pas mal, pas mal. Eh ben écoutez, on remet ça un de ces quatre par ici, même heure, même endroit. Ou alors, bien sûr, vous pouvez toujours télécharger les émissions sur la page dédiée sur le site www.fréquence7.net. Comme ça, vous pouvez même les écouter quand vous voulez, quand ça vous chante. Exactement. Et d'ailleurs, bah, n'oubliez pas de chanter. Allez, des bises à vous. Continuons à vibrer à l'unisson. Bye bye.

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